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1: Bonne fête à tous les papas.
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2: Disons. Ah, ça nous mène
3: à l'école Bambino.
2: À l'école Bambino. On a traité nos micros Eden. Firem?
3: Huitième.
2: Lui, il y a une maîtresse, n'est-ce
3: pas? Maîtresse Julie.
2: Maîtresse Julie. Masika bébé?
3: Non.
2: C'est Masika?
3: Oui.
2: Aïe. Il y a une autre chose qui est bien en juin.
3: Récitation et akamatach.
2: Les façons de récitation. Mais c'est une autre
3: Oui.
2: Aïe. Les façons de récitation. Izane narano
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1: papa aujourd'hui je t'embrasse.

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1: Nous en apprenons une nouvelle en présentation, hein?
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